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3: 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Aujourd'hui, on expecte un peu soleil, aussi un peu la pluie par les températures qui varient 24 à 29 degrés centigrades. Et ma direction d'Ivancy de l'Est, avec vitesse 20 à 55 km par heure. 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
4: Il y en a beaucoup de familles qui sont dans tout, franchement, je vous dis. Il y a des familles qui ont donné la vie pour leurs enfants. Mais de l'autre côté aussi, il y en a qui ont pu faire ses efforts à travers soit maman, soit papa. Ils ne parlent même pas le gaz. Les enfants sont confisés.

0: 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Michael W. Smith avec Draw Me Close. 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

Messieurs, dames, bonjour et bienvenue pour ce résumé des informations pour ce mardi 18 août 2026, présenté par Jasmine Talma. En s'adressant à ses pairs, le président Hermini a tout d'abord remercié le gouvernement et le peuple sud-africain pour leur hospitalité. Il a rendu hommage à ses prédécesseurs qui ont lutté pour la libération politique de leur peuple, rendant ainsi possible la fondation d'une coopération régionale. En poursuivant son allocution, Dr. Hermini a rappelé qu'avec le monde qui change rapidement autour de nous, la résilience de chaque pays membre de la SADC dépend de la communauté tout entière. En conséquence, il a ajouté que notre réponse sera une plus forte intégration, non seulement en tant qu'aspiration, mais aussi, surtout, comme une nécessité économique. La plus grande richesse de l'Afrique n'est pas dans son sous-sol, elle réside dans la détermination de ses populations, a affirmé le chef de l'État. Il a conclu son discours en rappelant que l'Afrique s'en sortira dans l'Union et les Seychelles se tiennent prêtes à jouer leur partition. Un nouveau projet de cartographie des voies publiques des Seychelles pour Google Street View est actuellement en cours, offrant ainsi aux internautes du monde entier la possibilité d'explorer virtuellement les îles. Ce projet est mené par la société européenne World Travel in 360 avec le soutien de l'Office de tourisme des Seychelles. Le tournage a débuté la semaine dernière et durera 10 jours. Les équipes se rendront également à Praslin et à la Digue.

Les routes privées ne seront pas filmées et des mesures ont été prises en place pour garantir la confidentialité des personnes, telles que les plaques d'immatriculation des voitures qui seront également floutées. Dans les nouvelles à l'étranger, le président Donald Trump a menacé de bombarder Oman, allié des États-Unis, si ce pays entrave les efforts de Washington pour négocier avec l'Iran la réouverture du détroit d'Ormuz, selon Fox News. Les États-Unis et Oman mènent des pourparlers séparés avec Téhéran concernant la réouverture de cette voie maritime stratégique par laquelle transite environ un cinquième du pétrole et du gaz naturel liquéfié mondiaux. Le détroit est en grande partie fermé depuis près de 6 mois en raison du conflit irano-américain. Trump aurait proféré cette menace lors d'un entretien téléphonique avec Fox News. Ces propos interviennent quelques heures après que l'Iran a annoncé avoir conclu un accord avec Oman sur une route de transit pour les navires à travers le détroit. Les responsables iraniens ont indiqué que les détails étaient encore en cours de finalisation, tandis qu'Oman a qualifié les négociations de positives. Trump a toutefois déclaré qu'il n'était pas pressé de mettre fin au conflit. Et pour finir, le président zambien Hakainde Hichilema a été réélu pour un second mandat, obtenant environ 60% des suffrages exprimés contre 38% pour son principal adversaire, le chef de l'opposition Brian Mundubile. Ce résultat marque la 7e candidature d'Hichilema à la présidence, tandis qu'il s'agissait de la première pour Mundubile. Hichilema a axé sa campagne sur son bilan économique depuis son entrée en fonction en 2021 dans un contexte de crise de la dette, tandis que Mundubile a fait valoir que l'amélioration des indicateurs économiques n'avait guère contribué à atténuer les difficultés rencontrées par les Zambiens. La préélection a été marquée par des tensions, les autorités ont arrêté 11 personnes, dont des figures de l'opposition, et le dépouillement des votes a été temporairement suspendu suite à des informations faisant état de violences contre des responsables électoraux et de vols de bulletins de vote. Mundubile a exprimé des inquiétudes quant à d'éventuelles fraudes électorales et pourrait contester les résultats. Cependant, aucun trouble généralisé n'est attendu. Et voilà, messieurs, dames, c'est avec cela que nous sommes arrivés à la fin de ce résumé des informations pour ce mardi matin. Rejoignez la salle de rédaction à 12h30 pour les informations en créole, à la télé et à la radio. Je vous souhaite de passer une très belle journée.

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0: Et oui, exactement 10h, bon matin, là, le Paradise FM.
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Mais aucun créateur, l'éclaté, l'éclamé, et tout ça qui est là-dedans. Aucun créateur, nos créatures. 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Tu es ténèbre dans ma vie, Seigneur. Tu es ténèbre dans la vie de ma famille, Seigneur. Anoint-moi, Seigneur. Écoute sans prêcher. Qui guérit tout maladie, PC, Seigneur. Fais-moi rester propre devant vous.

pour parler l'année, Seigneur, pour parler qu'autant, qu'avant même la paix que l'amour dans mon cœur, avec l'aide de cet esprit qu'on produit, Seigneur, qui ne m'a pas aucune la honte pour louer ou non, n'importe qui l'endroit contre moi, Seigneur, en vérité, Seigneur. Sauve-moi, Seigneur.

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Bonsoir, bonsoir à toutes et à tous. Bienvenue sur Paradise FM. Je suis très heureuse de vous retrouver pour une nouvelle émission, pour un nouveau rendez-vous de Mieux Vivre, notre émission consacrée au bien-être, la santé, au développement personnel et aux petits gestes qui peuvent améliorer notre quotidien. Pendant une heure, nous allons prendre le temps de nous informer, de réfléchir et surtout d'apprendre à mieux vivre ensemble. Au programme ce soir, nous allons avoir le prénom du jour comme Eric, la comédie pour commencer la soirée avec le rire. Et enfin, nous consacrerons notre dossier santé à un sujet qui préoccupe de plus en plus les familles. Ça, c'est la cigarette électronique chez les adolescents. Une nouvelle étude révèle que le niveau de nicotine sont aujourd'hui beaucoup plus élevés qu'auparavant. Alors, quels sont les risques? Pourquoi les spécialistes s'inquiètent-ils? Nous allons démarrer ce programme avec cette chanson, Dalida, je danse le reggae.

0: Et ça, c'était Ibo Simon, « Si je dois mourir un jour » ici sur Paradise FM. Alors, pour commencer, nous allons découvrir le prénom du jour. Et ça, c'est à toutes les Eric. Bonsoir Eric.
1: Aujourd'hui, dans le prénom du jour, nous mettons à l'honneur un prénom court, fort, élégant et chargé d'histoire. Eric. Eric est un prénom masculin d'origine scandinave. Il vient du prénom ancien Eirik, que l'on retrouve dans les pays nordiques. Ce prénom a traversé les siècles et les frontières pour devenir un prénom connu aussi bien dans les pays scandinaves que dans les pays anglophones et francophones. La signification du prénom Eric est particulièrement noble. Il est rattaché au mot rikr, qui signifie souverain. Eric évoque donc l'idée de pouvoir, de force, de direction et de leadership.

0: anglophones et scandinaves. En France, il a connu un immense succès au début des années 1960, au point de figurer parmi les prénoms masculins les plus appréciés de cette période. Même s'il est moins attribué aujourd'hui, il reste un prénom familier, solide et intemporel. On dit souvent des Eric qu'ils sont à la fois réservés et décidés. Ils aiment découvrir, prendre des initiatives et aller au bout de ce qu'ils entreprennent. Leur originalité, leur courage et leur esprit d'action les aident à réussir. Eric est aussi décrit comme une personne passionnée, capable de motiver les autres et de mener une équipe vers la réussite. En résumé, Eric est un prénom d'origine scandinave qui signifie « souverain ». Il évoque la force, le caractère, l'initiative et le leadership. Un prénom simple à prononcer, mais riche de sens et d'histoire. Alors aujourd'hui, si vous connaissez un Eric, pensez à lui souhaiter une belle journée. Et surtout, rappelez-lui que son prénom porte une signification royale, celle d'un souverain, d'un homme de décision et de caractère. C'était le prénom du jour.
1: Et après que nous avons écouté le prénom des Eric, je crois que on a pu apprendre suffisamment sur les Eric. Alors, on bouge maintenant à la musique. Et cette chanson, elle est dédiée à toutes les Eric. Je vous laisse écouter cette chanson. C'est une surprise.

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0: Et ça, c'était Amel Bent avec sa jolie voix. Et comme je vous ai annoncé auparavant, nous allons avoir une soirée de fou rire. Nous allons rire pour se détendre après une journée stressante. Alors, prenez place et riez.
1: En fait, j'ai mis beaucoup trop de temps dans ma vie à réaliser que j'aime pas tant que ça le tatouage. Pas tant que ça. J'aime, mais là, c'est pas représentatif de à quel point. En fait, j'ai réalisé, j'aime pas les conversations que ça crée avec les gens. Tu sais, ça représente quoi ça? Ça représente que j'avais pas confiance en moi. C'est de ça que je veux parler. J'avais pas confiance. Je vais pas m'inventer des vies. Je vais pas me créer des histoires. Ouais, j'ai fait ça. Non, je déteste les gens qui font ça. Ouais, je me suis mis ça sur la peau. C'est pour pas oublier que. Non, t'es pas un post-it. Non, mais c'est quoi? Ça veut dire, c'est quoi sa vie à ce mec? Genre, il se lave, il. Ben, j'ai des enfants. Chérie, c'est nos enfants. Non, mais non, c'est pas des squatteurs de petite taille. Mais tu vois, ben oui, mais il y a les dates, mais c'est en chiffres romains. Je parle pas le romain, moi. Tu vois, j'ai bien fait de me le noter. Hein. Non, mais parce que. Ben oui, ben tu vois, ben oui, ben voilà, ben voilà, ben voilà. Chérie! Tu feras attention, on a aussi peut-être un dragon. Hein. Il y a un dragon. Il doit y avoir un dragon. Il va jusqu'où, lui? Chérie! Putain, elle répond jamais. Hein. C'est... Ah oui, elle est morte en 2013. Je sais pas pourquoi ils veulent s'inventer des vies. Qu'est-ce que tu fais? Pourquoi tu... C'est comme ils aiment dire, ça fait pas mal. On dirait qu'ils se tatouent certains pour dire que ça fait pas mal. Ça fait pas mal. C'est un moteur qui pousse, une aiguille à transpercer ta peau 120 fois par seconde. C'est ça, hein? 120 fois par seconde. Des fois, pendant 3 heures d'affilée, ça fait pas mal. Moi, il y a une fille qui m'a dit, je me suis

0: s'endormit. Alors, je crois que tu confonds s'endormir et s'évanouir. C'est l'équivalent d'une brûlure au troisième degré. Enchantée, Chipolata. Elle, c'est-à-dire qu'elle, elle peut sortir du coma comme ça. Mmh. Oh, j'ai bien dormi, moi. Ouais, je me repose par tranche de 5 ans. Ouais, ouais. C'est bon pour la peau.
1: Alors, ça fait du bien d'avoir un petit sourire sur son visage. Et avec ça, effectivement, nous allons écouter « Je suis dans la joie ».
2: Encouragement. Et voilà.

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Et voilà que nous sommes arrivés à ce moment pour en savoir pourquoi les professionnels de la santé sont inquiets pour les cigarettes électroniques chez les adolescents. Ensemble, nous allons découvrir.

Alors, ce soir, j'aimerais vous parler d'un sujet qui concerne de plus en plus de familles, la cigarette électronique chez les jeunes. Vous avez peut-être déjà entendu un jeune dire « ce n'est qu'une vapoteuse » et ce n'est pas aussi dangereux que la cigarette. Ouais. Eh bien, une toute nouvelle étude américaine nous invite à réfléchir. Des médecins ont découvert que les adolescents qui vapotent aujourd'hui absorbent beaucoup plus de nicotine qu'il y a seulement quelques années. Et ce qui les inquiète, c'est que cette augmentation est très, très rapide. Mais avant d'aller plus loin, rappelons-nous d'une chose importante. La nicotine est la substance qui rend dépendant. Plus on en consomme et plus le corps et le cerveau s'y habituent. Avec le temps, ils deviennent de plus en plus difficiles de s'en passer. Pour mieux comprendre ce phénomène, des chercheurs américains ont suivi plus de 150 adolescents âgés de 13 à 19 ans. Grâce à plus de 1900 analyses, ils ont observé une augmentation impressionnante des niveaux de nicotine en quelques mois seulement. Ces niveaux ont été presque multipliés par 3. Comment expliquer une telle hausse? Les spécialistes pensent que les nouvelles cigarettes électroniques sont tout simplement beaucoup plus puissantes qu'avant. Aujourd'hui, elles contiennent davantage de nicotine. Elles sont aussi conçues pour être plus agréables et utilisées grâce à des arômes sucrés ou fruités. Et on a une sensation de fraîcheur qui masque le goût de la nicotine. Le résultat, c'est que beaucoup de jeunes vapotent plus souvent, parfois sans même réaliser la quantité de nicotine qu'ils consomment. À l'adolescent, le cerveau est encore en pleine construction. Les zones qui permettent de prendre des bonnes décisions, de contrôler ses émotions, de réfléchir aux conséquences de ses actes continuent de développer jusqu'au bout de l'âge adulte. Le plus inquiétant, c'est que ces conséquences ne sont pas toujours visibles immédiatement. La cigarette électronique peut sembler moderne, colorée ou même inoffensive. Pourtant, elle contient souvent beaucoup plus de nicotine et peut créer une dépendance très rapide, surtout chez les plus jeunes. C'est pourquoi

les spécialistes encouragent les parents, les enseignants et les jeunes à s'informer, à poser des questions, en parler ouvertement. Parce qu'en matière de santé, mieux vaut prévenir que de guérir. Et nous sommes déjà arrivés à la fin de notre émission. Ce soir, nous avons découvert simplement l'origine de notre prénom du jour. Et nous avons partagé un moment de détente avec notre comédie. Et nous avons pris le temps de mieux comprendre les effets du vapotage chez les adolescents. Chaque petit changement positif que nous faisions aujourd'hui construit une vie meilleure pour demain. Alors, je vous donne rendez-vous mardi prochain de 21h à 22h pour une nouvelle édition de Mieux Vivre avec moi, Shanti, sur Paradise FM. Bonne soirée à tous et à toutes.

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2: Excellente soirée à toutes et à tous et bienvenue sur votre radio Paradise FM. Et ce soir, on plonge dans les années 2000 jusqu'à ce jour et tout ça grâce à votre émission Musica de la Noche. Ce sera avec une voix en or, un mélange explosif de pop, de dance et de R&B. Née à New York avec des racines dominicaines, elle a fait trembler la planète entière avec des

0: tubes inoubliables comme Wind Up, Attachez vos ceintures. On parle de la fabuleuse Cat de Luna, chanteuse américaine de langue anglaise et espagnole d'origine hispano-dominicaine. Elle est sous contrat avec ARS Entertainment Belgium et Universal Motown. Elle est notamment connue pour être à l'origine des titres comme Wind Up, sorti en 2007 avec Elephant Man. Vous avez aussi Run the Show avec Busta Rhymes en 2008. Je suis prisonnière de son amour, de son rythme. Voici Como un Sueño, comme dans un rêve. 100% Cat de Luna pendant une heure, chers amis. Et tout ça sur Paradise FM.
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Votre soirée 100% musique latine, ça se passe ici sur les ondes de Paradise FM avec Jonathan Agatin, Nueva Actitud. Ça c'est le single de la chanteuse Kat de Luna en collaboration avec l'artiste Arcangel, sorti le 12 octobre 2018 sous le label Cape Republic Records. Ce morceau marque un tournant pop latine aux accents de trap pour notre chère Kat de Luna. Ça se passe ici sur Paradise FM.

0: Chaque mardi soir sur les ondes de Paradise FM, vous jetez votre dévolu sur cette émission. Ça, c'est votre rendez-vous du mardi soir à Musica de la Noche. Cruella, le single en espagnol de la chanteuse américaine Kat de Luna, sorti il y a 2 ans de cela et qui s'accompagne d'un clip vidéo et aussi d'un remix officiel.
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0: Écoutez, Musica de la Noche, d'origine espagnole et dominicaine, Kat de Luna a grandi en République dominicaine à l'âge de 9 ans, peu après le retour de sa famille aux USA, à Newark, dans le New Jersey. Elle écrit sa première chanson « Estoy triste »,« Je suis triste », inspirée du divorce de ses parents. La situation financière difficile de sa maman l'oblige à rester à l'école. Elle commence à se produire lors d'événements locaux, partageant la scène avec des noms connus comme Marc Anthony. Elle est acceptée à l'école des Beaux-Arts du New Jersey à 14 ans, une école spécialisée. Lors de sa première année, elle recherche des auditions afin de mettre son talent en valeur. Elle décide finalement de former un groupe de hip-hop latino féminin nommé Coquette. À 15 ans, elle chante « I will always love you » lors d'un concours de karaoké qui lui vaut la première place. Elle fait alors la rencontre du chanteur cubain de salsa, Ray Rose. Elle commence à écrire ses chansons. Quelques années plus tard, elle est recrutée par Sony BMG qui lui offre un contrat. Kat de Luna, qu'on écoute avec beaucoup d'attention ici sur Paradise FM. Voici ce morceau qui date du 1er mai 2026. Ça s'appelle Mala Mia. Ce morceau marque le retour musical et bien sûr, cette chanson célèbre son évolution personnelle. Bien sûr, je vous parle de Kat de Luna. Merci de nous écouter. Bonne soirée à vous.
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0: 100% Cadeluna sur votre radio, ici sur les ondes de Paradise FM. Move yo cadera, bouge tes hanches. Ça, c'est le single estival et énergique de Cadeluna, sorti il n'y a pas trop longtemps, c'était le 26 juin 2026. Ce morceau célèbre la danse latine, le rythme et la fête, s'imposant comme un hymne taillé pour la piste de danse et pour les festivals. À suivre, Drop It Low avec Cadeluna.
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Last Night in Miami, ça c'est la prochaine chanson latino qu'on vous propose dans Musica de la Noche. C'est une chanson rythmée avec bien sûr la chanteuse américaine Kat de Luna. Ce morceau date de 2019 et ce morceau justement marque le retour de l'artiste avec un style festif et dansant. À suivre Dr. Costi et Kat de Luna avec Always on My Mind.

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3: Only One, ça c'est le single de la chanteuse américano-dominicaine Kat de Luna, sorti en 2019. Et c'est un morceau pop et R&B qui explore les thèmes de l'incertitude amoureuse, des promesses non tenues et du désir de se libérer d'une relation ambiguë. C'est tout de suite.

0: Kat De Luna et El Cata sont deux artistes de la scène musicale d'origine dominicaine qui ont notamment collaboré ensemble sur le single hispanophone Sobredosis, sorti en 2012.
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0: J'en profite pour saluer tous les pays du monde qui nous écoutent en ce moment. Vous écoutez pas Red Eyes FM à travers notre application mobile. C'est 100% Cal de Luna jusqu'à, non pas jusqu'à la fin de cette émission, mais ça dure moins d'une heure en plus. Il nous reste encore trois chansons avant de terminer cette tranche de 60 minutes. Oui, on salue tous les pays du monde qui nous écoutent. Merci infiniment d'écouter la radio 100% vibration des Seychelles. Et cette radio, ça s'intitule pas Red Eyes FM.
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0: En 2011, chers amis, le single intitulé Dancing Tonight en duo avec Faux Onassis apparaît et il se classe number one aux États-Unis au Billboard The Hot Dance Club Songs. On y va avec ce très beau morceau sur votre radio et juste après, on retrouvera également Cat de Luna en featuring sur le titre Dame de Shaggy.

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Excellente soirée musicale sur votre radio. En 2009, Cat de Luna annonce la sortie d'un nouvel album. Le titre Danza Bailalo, ainsi que sa version espagnole Bailalo, apparaît. Et ce titre n'a pas connu le succès. Il reste juste un single promo, c'est tout de suite.

0: de Paradise FM avec tous ses meilleurs morceaux et tout ça pendant une heure. On se retrouve dans pas trop longtemps les amis pour la prochaine programmation musicale et on écoutera Luis Fonsi.
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4: Welcome, bienvenue, c'est la deuxième partie de Musica de la Noche. Vous êtes toujours avec Jonathan Agatin à l'antenne, à la technique et à la programmation musicale. Et ça, c'est votre rendez-vous musical du mardi soir sur Paradise FM. Et ce soir, on plonge au cœur du son latino avec une superstar mondiale. Il a fait danser toute la planète bleue avec le tube planétaire Despacito. Luis Fonsi est avec nous en esprit et en chanson pour une spéciale haute en couleur. Installez-vous, montez le son, c'est parti pour une heure de pop latino, de passion et de soleil sur Paradise FM avec cette chanson qui date de 2024. Ce titre fait partie de son album El Viaje qui célèbre ses 25 ans de carrière à travers des hommages musicaux rendus à différentes villes et régions du monde. Voici Rio avec Luis Fonsi sur Paradise FM.
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0: Luis Fonsi à l'honneur sur Paradise FM ce soir. Célèbre chanteur, auteur, compositeur et musicien portoricain. Il commence sa carrière musicale en 1998 avec l'album Comanzare et il connaît un succès immense en Amérique latine avec plusieurs albums et chansons au fil des années. En 2017, il sort le titre Planétaire Despacito en collaboration avec Daddy Yankee qui bat tous les records de visionnage sur YouTube et cette chanson se classe en tête des ventes mondial. Voici une puissante ballade pop en duo avec la chanteuse italienne Laura Pausini, sortie en avril 2024. Cette chanson dure 3 minutes et 27 secondes et elle figure sur l'album El Viaje. Voici Roma sur votre radio, Luis Fonsi, Laura Pausini, suivie de Beisame.
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Musical de la noche sur Paroi d'Aïs FM ce soir. Oubliez un instant les rythmes survoltés des pistes de danse avec Nuestra Balada. L'artiste portoricain renoue avec ses racines profondes, celle de la grande balade pop qui touche en plein cœur. Sortie en novembre 2021, cette chanson, c'est une invitation intime à réparer les failles du passé, un appel à raviver la flamme avant que le jour ne se lève. Fonsi nous rappelle que malgré les doutes et les erreurs, il reste toujours une mélodie, oui, notre balada, pour nous reconnecter à l'essentiel et pour écouter parler son cœur. À suivre, Que quieres de mí? Que voulez-vous de moi? Avec Luis Fonsi.

Chers amis, on prend la direction des Caraïbes entre la pop romantique et cette touche magique. Voici la rencontre au sommet de deux immenses artistes. D'un côté, la voix vibrante et solaire de Luis Fonsi et de l'autre, le légendaire poète dominicain Juan Luis Guerra. Ensemble, ils ont coécrit cette merveilleuse déclaration d'amour dédiée à la vie, aux enfants et aux bons dieux inattendus qui illuminent nos jours. Fermez les yeux, ouvrez grand les oreilles, c'est pour vous, c'est cadeau. Legastetto, vous êtes arrivés. Oui, ça c'est le titre qu'on écoute tout de suite. Ici, sur les ondes de Paradise FM, passez une magnifique soirée.

0: C'était Vacaciones avec Luis Fonsi sur votre radio en collaboration avec son compatriote Jay Wheeler. Il signe le titre San Juan, extrait de l'album El Viaje, paru chez Universal Music Latino. C'est une balade moderne et nostalgique, taillée sur mesure pour célébrer un quart de siècle de succès mondial. Écoutez, c'est sur Paradise FM.
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0: C'est la rencontre au sommet entre le maître de la mélodie Luis Fonsi, qu'on ne présente plus depuis le raz-de-marée d'Espacito, et la star montante du reggaeton portoricain, Rauw Alejandro. Et avec Viajo, les deux artistes revisitent l'esprit du tube des années 2000, A Puro Dolor. C'est une chanson poignante sur le manque, sur les regrets après une rupture et ce vide immense qu'on essaie de combler.
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0: Vous êtes sur la bonne radio pour écouter bien sûr le meilleur de la musique pop latine. Quand on parle bien sûr de la musique pop latine, c'est vrai qu'elle est douce, sensuelle et très accrocheuse, n'est-ce pas? On plonge ce soir dans l'album Vida de la superstar portoricaine Luis Fonsi, sorti le 1er février 2019. Voici Poco a Poco.
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On met le cap ce soir sur une destination haute en couleurs, vibrante et passionnée. On s'envole en direction de l'Amérique latine avec l'un des artistes les plus solaires de la scène internationale. J'ai nommé Luis Fonsi. Voici Mexico. Ça, c'est une véritable déclaration d'amour en musique. Un cocktail irrésistible entre fête tequila sur les roches et sur les souvenirs inoubliables.

0: Le chanteur portoricain Luis Fonsi a frappé fort en s'associant à la superstar américaine Demi Lovato. Avec ce tube de 2017, les amis, hein, c'est un véritable concentré d'énergie au rythme caribéen et pop. Voici Échame la culpa, ça signifie tout simplement « Accuse-moi » ou « C'est de ma faute ». Et cette chanson, ça parle d'une rupture amoureuse où l'un des deux préfère tout prendre sur son dos pour libérer l'autre. Un carton mondial immédiat avec un clip tourné à Miami qui a crevé les écrans.
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Direction 2018 avec ce tube estival taillé pour les ondes, pour la radio, Calypso. Et c'est un morceau ultra lumineux. Et notre cher Fonsi s'est entouré de la rappeuse et chanteuse anglaise Stefflon Dawn. Et bien sûr, pour le résultat, c'est un mélange parfait de pop latine, de dancehall et de rythme caribéen qui donne instantanément l'impression d'être sur une plage de sable fin.

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Les amis, c'est avec Dolce qu'on va se quitter. Et c'était le chanteur portoricain avec nous sur votre radio, Luis Fonsi. Et j'espère que vous avez passé un bon moment ici sur Paradise FM. C'était Musica de la Noche avec Jonathan Agatin. En première partie, c'était Cat de Luna. Et en deuxième partie, Luis Fonsi. On va se retrouver demain, si cela vous tente, pour l'émission que vous aimez bien aussi. Ce sera Nostalgia avec les tubes des années 70s et 80s. Gros bisous, c'était Jonathan Agatin avec vous à l'antenne, à la programmation musicale et à la technique.

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